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0: Bon mardi, le 11 août aujourd'hui, j'espère que ça ne pique pas trop en ouvrant les yeux. Bon, quoi qu'il en soit, on est là, hein. Axel Perry avec vous et toute l'équipe du réveil chérie de l'été. On va bien se motiver encore entre Warriors du matin, on peut le dire, hein, déjà à l'écoute. La playlist 2000 très vite avec TLC, Rihanna arrive aussi pour bien se motiver et Akon, tout ça juste après les infos, il est 6h sur Chérie FM.
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0: Et les premières infos du matin avec Damien Hautemuller, bonjour.
3: Bonjour Axel et bonjour à tous.
0: La canicule va s'intensifier aujourd'hui.
3: Oui, du Finistère à l'Hérault, des Pyrénées-Orientales à la Manche, cette nouvelle vague de chaleur va s'étendre à l'ouest du pays. À compter de ce mardi, 43 départements sont placés en vigilance orange canicule. Côté ciel, un soleil de plomb quasiment partout jusqu'en fin de journée. Quelques gouttes possibles en bord de Méditerranée en matinée. Côté température, eh bien on attend 28 à Lille et Biarritz, 32 à Brest et Strasbourg, 34 à Paris, Limoges et Ajaccio, 36 à Lyon.
0: Et la sécheresse continue de gagner du terrain.
3: Près de 70% du territoire est désormais soumis à des restrictions d'eau. Selon le Bureau de Recherche Géologique et Minière, la situation est nettement plus dégradée qu'à la même période l'an dernier. 63% des nappes phréatiques affichent des niveaux inférieurs au normal. Les secteurs les plus touchés se trouvent notamment de la Champagne jusqu'à la Côte d'Or en passant par l'Aube. Comment les Français vivent-ils les épisodes de forte chaleur? C'est justement ce que veut savoir Santé publique France. L'agence lance une grande enquête pour mesurer les conséquences des canicules sur notre santé physique et mentale, mais aussi nos conditions d'exposition à la chaleur. Les résultats doivent être publiés d'ici la fin de l'année. À Biscarrosse, la solidarité s'organise. Après les incendies, la ville a lancé une cagnotte officielle pour soutenir et venir en aide aux sinistrés. Plus de 120 000 euros ont déjà été récoltés. Le gigantesque incendie du 23 juillet dernier avait endommagé ou détruit près de 200 habitations et ravagé 3600 hectares de forêt. Une nouvelle hausse pour les factures de gaz. Le prix de référence va augmenter de 5,6% en septembre, une hausse qui s'explique selon la Commission de régulation de l'énergie par l'augmentation des prix du gaz sur les marchés dans un contexte toujours marqué par le conflit au Moyen-Orient. La facture avait déjà grimpé de 7,4% le mois dernier. Ce chiffre, à présent 97% des Français en ont assez du démarchage téléphonique. À partir d'aujourd'hui, les règles changent. La prospection commerciale par téléphone est désormais interdite, sauf exception. Alors concrètement, qu'est-ce qui change pour vous? Écoutez Marie-Amandine Stévenin, présidente de Que Choisir Ensemble.
4: Il peut y avoir des instituts de sondage qui continueraient à faire des sondages téléphoniques. Mais attention, il ne faudrait surtout pas que certains professionnels s'imaginent qu'ils peuvent commencer le démarchage téléphonique par un questionnaire et qu'à la fin, ils pourraient vendre leurs services ou vendre leurs biens. Ce sont deux catégories qui sont différentes. Ce qui est interdit, c'est le démarchage téléphonique pour vendre un bien ou un service.
3: Propos recueillis par Ilham Cheblaoui. Un mot de sport avec les championnats d'Europe de natation. La France ouvre son compteur de médailles. Léon Marchand, Pierre Largeron, Sauveur Cristofini ou encore Romain Fouch ont décroché hier l'argent sur le relais 4 fois 200 mètres.
0: Et si Action Man faisait son grand retour?
3: Oui, après l'énorme succès de Barbie au cinéma, Mattel veut remettre une autre poupée sur le devant de la scène. Le studio s'est associé à Hasbro. La célèbre poupée des années 90-2000, un peu tombée dans l'oubli depuis, pourrait donc bientôt avoir droit à son propre film.
0: Parfait, c'est très Chérie FM, ça, les années 2000 et tout.
3: C'est clair.
0: Merci, à tout à l'heure.
3: À tout à l'heure.
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journée qui démarre en compagnie de Chérie FM. 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Bon mardi le 11 août aujourd'hui. On va penser à faire une bise au Claire, au Clara aussi ce matin puisque c'est votre fête. Levé du soleil prévu dans quelques minutes là, 6h24 ce matin avec encore un peu de fraîcheur là avant les chaleurs de retour aujourd'hui. Les anniversaires du jour, déjà peut-être le vôtre. Bon anniversaire si c'est le cas. C'est notamment Viola Davis, immense actrice américaine, elle a 61 ans. On l'a notamment vu dans How to Get Away with Murder. Et puis, autre actrice, c'est Ursula Corbero. Et pour beaucoup, elle restera Tokyo. Hein. Hey, Tokyo dans la Casa des Papel. Bon, et puis sinon, 11 août dans l'histoire, on va en 1999 avec la France qui levait les yeux au ciel pour assister à une éclipse totale du soleil. Oui, on remet ça demain. Éclipse partielle demain soir, mais quand même impressionnante. Et puis surtout, si vous voulez la regarder, lunettes spéciales obligatoires. Les lunettes de soleil classiques ne suffisent pas. Allez, retour dans les années 2000 aussi. Nous sommes mardi aujourd'hui, direction 2001. Le 11 août 2001, le numéro 1 en France, c'était... ouais. Up and Down des Lofters. Allez, quoi qu'il en soit, très bon réveil avec Chérie FM, 6h09. On va écouter ensemble Akon, TLC aussi juste avant, et la météo des plages très vite avec Chérie FM. Très bon réveil.

0: Avec Chérie FM, le programme du jour est assez simple. Un peu de soleil, beaucoup peut-être. Une serviette et les pieds dans l'eau. Bon, enfin, si la météo est d'accord, on regarde ça avec Damien Hottmüller. Bonjour Damien.
1: Bonjour Axel et bonjour à tous.
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0: Et on commence notre météo des plages le long de la Manche.
1: Oui, grand soleil, ambiance estivale aujourd'hui avec une température qui pourra grimper jusqu'à 28 degrés sur la côte. À la plage de Julauville en Normandie, l'eau sera à 20 degrés pour les baigneurs en quête de fraîcheur. En Bretagne, là encore, le soleil sera bien présent. On attend une eau à 18 degrés à la plage de Trégastel. Les conditions s'annoncent bonnes pour ce mardi. Drapeau vert en vue.
0: Et on descend maintenant vers l'Atlantique.
1: Oui, du côté des Landes, à la plage du Borden, grand soleil jusqu'à 30 degrés et une eau autour de 23 degrés, de quoi profiter pleinement de l'océan tout en restant vigilant face à un indice UV élevé.
0: Et pour terminer, direction la Méditerranée.
1: Au Canet, le soleil sera généreux et le thermomètre pourra atteindre 30 degrés. La mer aura une eau autour de 26 degrés pour ce mardi.
0: Bon, bien, si tu le veux bien, Damien, je m'arrête là. Hein, je vais au Canet, ça me va très bien. Je te laisse les clés du réveil chéri de l'été. Hein.
1: J'avais déjà mon maillot de bain.
0: Oh mince, on y va ensemble alors. On vous laisse avec la playlist 2000. Non, c'est pas vrai, on reste là quand même. Cheryl Cole. Et avant ça, quel souvenir. Mais oui, bien sûr qu'on va rester. Voilà, Matt Pokora, session karaoké dans le studio de Chérie FM. Bon réveil.

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Ça aime pas mal les vacances. Départ pour Amandine, direction Cannes avec l'Abst 2000. Maroon 5, Shakira arrive aussi. Et votre horoscope sur Chéri FM.

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0: 6h30, vous écoutez chez FM, voilà les entenants. Et puis juste après, la liste 2000, c'est à Maroon 5. Et l'essentiel de l'info, c'est avec Damien Miller. Bonjour.
1: Bonjour Axel et bonjour à tous.
0: Un grand soleil qui est partout hein, pour ce
1: matin. Oui, avec ce matin, quelques passages noirs orageux dans le département qui borde la Méditerranée. Après-midi, un beau soleil, une chaleur qui va continuer de s'étendre et intensifier. La Bretagne jusqu'aux Alpes-Maritimes en passant par le Centre-Val de Loire. 43 départements en vigilance orange canicule, comptez 31 à Metz, 32 à Rouen et La Rochelle, 4 à Paris et Dijon, 6 à Valence, Montpellier.
0: Le tiers du territoire, ces mesures de restriction.
1: 67 départements sont placés en situation de crise et 20 alertes renforcées. Selon le bureau de recherche géologique et minier, 63% des phréatiques affichent un niveau inférieur au nord. La situation est nettement plus préoccupante que l'été dernier. Les pompiers mobilisés dans plusieurs départements. Dans la Drôme, le feu qui sévit depuis plus d'une semaine continue de progresser. Lentement, environ 4 secteurs ont déjà brûlé. Dans le reste de l'actualité, 67% des Français ont l'intention de partir en France d'ici la rentrée. Et si c'est quelque chose, était aussi le temps de vraiment récupérer. Pas seulement physiquement, mais surtout psychologiquement. Karine Guyenne, président du cabinet Empreinte Humaine, explique comment profitant de cette période pour recharger les batteries.
2: C'est bon, on va pouvoir s'apaiser, ralentir un petit peu, tout si le reste de l'année est très actif. Hein. Pas juste dormir, vous laisser aussi pour se stimuler, pour des activités qui sont claires finalement à ce qu'on fait au quotidien au travail. Avoir des activités de plein air à l'extérieur, si on est tout le temps dans les bureaux par exemple. Des activités peut-être plus physiques qui nous plaisir, du surf sèche quand on est toujours derrière un écran. C'est important aussi finalement de pouvoir consacrer un temps dédié pour ressourcer.
1: Et il est notamment recommandé de prévoir quelques jours de congé les 6 semaines. Il a rempli le Stade de France en heure plus attendue pop star. La nuit du pape Léon XIV suscite de l'intérêt. Hier, 200 personnes ont réservé leur pour assister à la messe du souverain pontife sur les Élysées, sur les 100 000 disponibles. À l'étranger, le bilan reste lourd après le séisme en Colombie. Les secours poursuivent leur recherche pour trouver d'éventuels survivants. Les États-Unis ont annoncé 15 millions pour soutenir les victimes. Et Donald Trump au secours du pas de FIFA, Janine Fond fragilisée. Après la polémique autant projet abandonné devant la Coupe du Monde à des investisseurs privés, pour le président qui le remplacer serait une terrible erreur.
0: Enfin, un nouveau vice pourrait bientôt rejoindre les X-Men.
1: Oui, l'acteur britannique Kit Thor serait dans le viseur Marvel pour incarner Cyclope dans le prochain reboot de la équipe de super-héros. À seulement 22 ans, il s'est notamment fait connaître la série Next Heartstopper, encore dans Rockman.
0: Merci beaucoup.
1: À tout à l'heure.
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0: Avant 7h sur Chérie FM, ce sera le repos du Transat. Si vous prenez l'avion avec votre enfant bientôt, soyez à l'écoute, on parlera des doudous qui peuvent avoir un billet d'avion cet été. Voilà. En attendant, c'est Locop. Playlist 2000, bien avec Shakira, ambiance de Coupe du Monde. Et Maroon 5, maintenant sur Chérie FM.

0: 6h51. Et allez, c'est le moment. On part ensemble sur le Transat, Chérie FM.
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0: Et alors ça, c'est une petite idée toute simple, mais qui peut sauver pas mal de vacances. Ouais, cet été, EasyJet propose des cartes d'embarquement pour les doudous des enfants. Oui, les vrais doudous peuvent maintenant avoir leur propre petit billet avant de prendre l'avion. L'idée, elle est assez mignonne, mais surtout très pratique. Parce qu'on le sait, perdre son doudou dans un aéroport, ça peut vite devenir le drame absolu. Et du coup, dans 6 aéroports français, il y a notamment Paris, Lyon, Nice, Bordeaux aussi, les enfants peuvent demander une petite carte d'embarquement spéciale au comptoir de la compagnie. Et ils peuvent même inscrire le nom de leur doudou et la destination dessus. Comme ça, la peluche devient officiellement un passager du voyage. En tout cas, j'adore l'idée, hein. Bon, profitez bien de vos vacances d'ailleurs si vous partez bientôt avec Chérie FM. Et la playlist 2000, à l'approche de 7h, on écoute maintenant Lady Gaga, c'est le réveil chéri de l'été.

0: Merci d'écouter Chérie FM, on réveille. 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Et la playlist 2000 continue ce matin. On écoute après 7 heures de Pussycat Dolls. Et Kelly Clarkson aussi sur Chérie FM. Bon réveil.
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0: Pussycat Dolls ou encore Carly Rae Jepsen. C'est la playlist 2000 qui rythme votre mardi matin. Les infos juste avant. Bon réveil, chérie FM, 7h.
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0: Et à 7h, les infos qui d'autres que Damien Hotmuller. Bonjour.
2: Bonjour Axel et bonjour à tous.
0: La chaleur passe encore à la vitesse supérieure aujourd'hui.
2: Du Finistère à l'Hérault, des Pyrénées-Orientales jusqu'à la Manche, 43 départements sont placés en vigilance orange canicule. Côté ciel, grand soleil quasiment partout jusqu'à ce soir, malgré quelques gouttes possibles ce matin autour de la Méditerranée. Et le mercure s'affole, 28 degrés à Lille et Biarritz, 32 à Brest et Strasbourg, 34 à Paris, Limoges ou encore à Ajaccio et jusqu'à 36 degrés à Lyon.
0: Et la sécheresse, elle aussi, continue de s'étendre.
2: Près de 70% du territoire est désormais concerné par des restrictions d'eau. Selon le Bureau de recherche géologique et minière, 63% des nappes phréatiques affichent un niveau inférieur au normal et avec cette nouvelle vague de chaleur, la situation pourrait encore se dégrader. Comment les Français supportent-ils ces épisodes de forte chaleur? C'est justement ce que veut mesurer Santé publique France. L'agence lance une vaste enquête pour mieux comprendre les conséquences des canicules sur notre santé physique et mentale. Les résultats sont attendus d'ici la fin de l'année et doivent permettre d'améliorer les messages de prévention. À Biscarrosse, la solidarité continue de s'organiser après les incendies. La commune a lancé une cagnotte officielle pour aider les habitants touchés par les flammes. Plus de 120 000 euros ont déjà été récoltés. Une mauvaise nouvelle pour votre compte bancaire. Le gaz va encore augmenter. Le prix référence va progresser de 5,6% le mois prochain, selon la Commission de régulation de l'énergie. Cette hausse est directement liée aux tensions au Moyen-Orient. Ce constat à présent, plus d'un tiers des Français disent recevoir des appels intempestifs tous les jours. L'interdiction du démarchage téléphonique non consenti entre en vigueur aujourd'hui. Désormais, avant de vous appeler, les entreprises doivent impérativement obtenir votre accord. Avec tout de même quelques exceptions, Marie-Amandine Stévenin est la présidente de Que Choisir Ensemble.
3: On ne peut plus vous démarcher sauf si vous avez donné votre accord, ce qui reste rare. Même pour les entreprises qui ont leur siège à l'étranger ou qui passeraient par des plateformes à l'étranger. Ça veut dire qu'il va falloir qu'ils trouvent un moyen pour vous faire consentir au démarchage. Ce sera certainement en magasin, donc il faut faire très attention. Évidemment, si ça concerne un contrat que vous avez déjà conclu et que c'est dans le cadre du service après-vente, là on n'est pas dans du démarchage téléphonique, donc là elle n'a pas besoin d'avoir votre accord.
2: Des propos recueillis par Ilham Cheblaoui. En cas d'appel indésirable, vous pouvez toujours faire un signalement sur la plateforme signal.conso.gouv.fr. Un mot de sport avec les championnats d'Europe de natation. La France décroche sa première médaille dans le relais 4 x 200 mètres, porté notamment par un Léon Marchand très en forme. Les Bleus terminent à la deuxième place et repartent avec l'argent.
0: Et pour finir, le film Ad Vitam aura une suite sur Netflix.
2: Toujours porté par Guillaume Canet qui reprendra son rôle, l'histoire de Franck qui compte mener l'enquête sur la personne qui souhaite sa mort. À ses côtés, un nouveau nom de poids vient rejoindre le casting, Sophie Marceau. Cette fois, l'intrigue devrait nous emmener de la Savoie à la Normandie en passant par l'Île-de-France et la Provence-Alpes-Côte d'Azur.
0: On va faire le tour de France, quoi.
2: Ouais, exactement.
0: Bon, merci beaucoup. À tout à l'heure, Damien.
2: À tout à l'heure.
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0: On va partir sur les plages dans quelques minutes sur Chéri FM. Votre météo des plages, oui, c'est après Carly Rae Jepsen et de Pussycat Dolls. Bon réveil avec Chéri FM, 7h03.

Vous écoutez Chéri FM, la journée démarre avec la playlist 2000, le réveil chéri de l'été. Axel Perry avec vous en ce 11 août. Et alors pensez-y aujourd'hui, souhaitez une bonne fête aux Claire et puis aux Clara. Les anniversaires du jour avec Chris Hemsworth, 43 ans, que l'on connaît évidemment pour son rôle de Thor dans l'univers Marvel. Ursula Corbero aussi qui fête ses 37 ans. Pour beaucoup, et ça se comprend, c'est Tokyo. Oui, Tokyo, personnage star dans la Casa des Papel. Un 11 août dans l'histoire en 1984, on parle de Carl Lewis. Il réalisait ce jour-là un exploit, ça c'est le mot, hein, au JO de Los Angeles. 4 médailles d'or sur 100 mètres, sur 200 mètres, saut en longueur et puis sur le relais 4 fois 100 mètres. C'est juste dingue. Très bon réveil avec Chéri FM, hein. La météo des plages arrive. Après One Shot, Kelly Clarkson et Carly Rae Jepsen maintenant sur Chéri FM, 7h08.

0: Avec Chéri FM, 7h18. Bon, et si vous êtes du genre à aller faire un petit plongeon dès le matin, on va regarder où l'eau et le soleil seront les plus sympas aujourd'hui. Damien Hautemuller avec nous, bonjour.
1: Bonjour Axel et bonjour à tous.
0: On y va pour la météo des plages.
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0: Et on prend la direction de la côte normande.
1: À Julioville, du soleil et un thermomètre qui affichera jusqu'à 28 degrés cet après-midi. Pour piquer une tête, l'eau sera à 20 degrés. On descend vers la Bretagne à Trégastel. Le ciel sera là aussi bien dégagé. La mer ne dépassera pas les 18 degrés. Drapeau vert attendu sur les plages surveillées.
0: Et cap maintenant sur l'Atlantique.
1: Dans les Landes, direction la plage de Borden, grand soleil, 30 degrés dans l'air et une eau à 23 degrés. Tous les ingrédients sont réunis pour une belle journée, les pieds dans le sable. Enfin, du soleil aussi en bord de Méditerranée avec jusqu'à 30 degrés au meilleur de la journée.
0: Magnifique.
1: Et là, pas besoin de courage pour entrer dans l'eau, elle affichera environ 26 degrés.
0: Ah oui, 26 degrés, on n'hésite pas. Hein.
1: Ouais, c'est clair.
0: Ça donne envie, merci beaucoup Damien, à tout à l'heure.
1: À tout à l'heure.
0: La playlist 2000 de retour avec Dimone. Dimone, et avant ça, c'est Bruno Mars sur Chéri FM.

On prend notre temps, enfin surtout ceux qui sont en vacances, hein. On reste avec vous en direct, le réveil chéri de l'été. Et là c'est votre horoscope qui arrive avant le collecteur de l'été, ça c'est tous vos rendez-vous du matin. Et d'ailleurs c'est aussi en podcast, hein. 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
0: L'horoscope. Bonjour à tous, on commence votre horoscope de ce mardi 11 août par les béliers. Attention à ne pas trop vous dépasser physiquement, vous avez besoin de vous délasser pour vous recentrer sur vos objectifs de base.
2: Taureau, pour vous les choses vont bon train dans le domaine des amours.
3: Gémeaux, attendre vous est impossible, le moment est venu d'agir, vous serez un vrai rouleau compresseur.
4: Cancer, le passé revient en force pour le pire ou pour le meilleur, vous avez peut-être des comptes à régler.
5: Lion, dopé d'une bonne dose de confiance en vous, le moment est venu d'accélérer le mouvement et de vous ouvrir aux autres.
6: Vierge, c'est une journée remplie de pièges laissés par des gens susceptibles, émotifs ou capricieux.
7: Balance, vous devrez garder votre calme pour planifier vos nouveaux plans.
8: Réfléchissez et n'en parlez pas encore.
9: Scorpion, vous ne savez plus où donner de la tête face à un planning plutôt très chargé.
10: Sagittaire, pas de place pour l'ennui aujourd'hui, mais méfiez-vous de vos impulsions.
11: Capricorne, votre quête amoureuse rencontre aujourd'hui de belles énergies capables de vous apporter le meilleur.
12: Verseau, une personne audacieuse apporte un peu de fraîcheur dans votre existence.
13: Et enfin les poissons, quoi que vous viviez aujourd'hui, l'amour sera votre source intarissable de bonheur et de satisfaction.
14: Je vous souhaite à tous une très belle journée.
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0: La journée démarre avec Chérie FM, 7h30. Shaggy arrive après la playlist 2000. Et vos infos maintenant. Les infos avec Damien Hautemuller. Bonjour Damien.
1: Bonjour Axel et bonjour à tous.
0: Et un grand soleil quasiment partout pour ce mardi.
1: Oui, quelques passages nuageux, voire orageux, pourront encore circuler ce matin autour de la Méditerranée, mais rapidement, le ciel devrait se dégager et la chaleur va continuer de gagner du terrain. 43 départements de la Bretagne aux Alpes-Maritimes, en passant par le centre Val-de-Loire, sont placés en vigilance orange canicule. Côté température, 31 degrés à Metz, 32 à Rouen et La Rochelle, 34 à Paris et Dijon, et jusqu'à 36 degrés à Valence et Montpellier.
0: Et la sécheresse, elle aussi, s'installe durablement.
1: Deux tiers du pays sont désormais concernés par des restrictions d'eau. 67 départements sont en situation de crise et 21 en alerte renforcée. La situation est donc plus préoccupante que l'été dernier. Les pompiers restent mobilisés dans plusieurs départements. Dans la Drôme, le feu qui sévit depuis plus d'une semaine continue de progresser lentement. Environ 400 hectares ont déjà brûlé. En Lozère, en revanche, l'incendie qui s'était déclaré dimanche est désormais fixé. Dans le reste de l'actualité, vous êtes nombreux cet été en vacances et pour vraiment en profiter, il faudrait aussi les préparer, anticiper, organiser, mais surtout se laisser du temps pour ne rien faire. La façon dont on planifie nos congés peut avoir un véritable impact sur notre récupération. Les explications de Christophe Nguyen, psychologue du travail.
2: L'idéal, c'est de pouvoir toutes les 5 à 6 semaines prendre 3-4 jours de congés et finalement pouvoir recharger plus profondément ses batteries pendant les grandes vacances. Mais c'est vraiment quelque chose qu'on doit pouvoir planifier, des vacances. Dans tous les cas, de savoir aussi quand on revient des grandes vacances qu'on a d'autres échéances où on va pouvoir aussi récupérer, ça permet de conserver aussi ces bénéfices d'un rechargement profond de ses batteries mentales.
1: Et il est recommandé de ne pas checker les mails du travail lors des vacances pour vraiment déconnecter. Aussi populaire que Beyoncé et Taylor Swift, le pape a rempli le Stade de France moins d'une heure après l'ouverture des inscriptions hier. 200 000 personnes ont également réservé leur place pour assister à la messe du souverain pontife sur les Champs-Élysées sur les 500 000 disponibles. À l'étranger, les secours sont toujours à pied d'œuvre en Colombie. Après le puissant séisme qui a frappé le pays, les recherches se poursuivent pour tenter de retrouver d'éventuels survivants. Le bilan s'élève désormais à au moins 111 morts et 87 blessés. Les États-Unis ont annoncé une aide de 15 millions de dollars. Donald Trump prend la défense du patron de la FIFA, Gianni Infantino, fragilisé après la polémique autour de son projet finalement abandonné de Coupe du Monde ouverte à des investisseurs privés. Pour le président américain, se séparer de lui serait une terrible erreur.
0: Et si Action Man faisait son grand retour ?
1: Oui, après le carton mondial de Barbie, Mattel s'associe à Hasbro pour adapter une poupée culte Action Man. La figurine emblématique des années 90 et 2000 pourrait donc bientôt débarquer sur grand écran.
0: Et on a très hâte. Merci beaucoup,
1: oui.
0: Damien.
1: À tout à l'heure.
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0: 7h37, la journée démarre avec Chéri FM et avec votre horoscope.
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0: On démarre par les béliers. Côté cœur, une rencontre inattendue pourrait bien vous surprendre, tandis que les couples retrouvent une belle complicité.
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0: Il est pour vous les taureaux, votre créativité est votre meilleur atout aujourd'hui. Au travail, une idée originale pourrait vraiment faire la différence. Gémeaux, vous retrouverez de la légèreté côté cœur avec de beaux moments de complicité. Les cancers, professionnellement, vous avancez avec confiance et une proposition pourrait enfin vous donner le sentiment d'être sur la bonne voie. Les lions, aujourd'hui, un conseil, le mieux sera de lever un peu le pied. Vierge, une balade ou une activité en plein air vous fera le plus grand bien. Les balances au travail, un défi motivant vous attend et pourrait vous redonner le goût de vous dépasser. On passe au scorpion, en amour, vous avez envie de retrouver la magie des débuts. Pourquoi ne pas imaginer quelque chose de nouveau à deux? Les sagittaires, votre diplomatie fait merveille au travail et vous pourriez bien être celui qui apaise les tensions autour de vous. Capricorne, une rencontre pourrait surgir dans votre quotidien, peut-être même dans un endroit où vous avez vos habitudes. Ouvrez l'œil ce mardi. Verseau, côté cœur, le romantisme est au rendez-vous, osez faire le premier pas. Et puis les poissons, pour terminer, vous profitez d'une belle accalmie au travail pour souffler et pour prendre un petit peu de temps pour vous. Et un bon début de journée avec Chéri FM, ce 11 août démarre avec le collecteur de l'été qui nous emmènera en 2013. On verra ça avec Nicolas Bourboin. Et tout ça, c'est après Britney Spears sur Chéri FM. On écoute aussi Kid Cudi juste après.

0: 7h51 et c'est une belle journée qui démarre avec Chérie FM.
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0: Et on retourne dans nos collecteurs de l'été chaque jour avec Nicolas Bourboin. Bonjour Nicolas.
2: Bonjour. Et pendant l'été 2013, la planète People accueille un petit nouveau qu'on appelle le Royal Baby, ou plutôt George, le fils de Kate et William.
3: George, Alexander, Louis. Non pas un, mais trois prénoms.
2: Et décidément, les Britanniques rayonnent. Pendant l'été 2013, c'est Christopher Froome qui remporte la très symbolique 100e édition du Tour de France. Allez, d'autres infos en vrac qui nous ont marqué cet été-là. Johnny Depp confie dans une interview qu'il pense à la retraite.
4: Ou c'est de la folie, ou c'est du génie.
5: Ce qui est étonnant, c'est que souvent ces deux qualités vont ensemble.
2: TF1 prépare le retour de Koh-Lanta.
6: Et leur sentence est irrévocable.
2: Et Jean-Jacques Goldman devient la personnalité préférée des Français.
7: Je me tire, me demande pas pourquoi je suis parti sans motif.
2: Allez non, on reste encore un peu quand même. À peine arrivé qu'il veut déjà s'en aller. Maître Gims cartonne avec son premier succès solo en 2013. Mais cet été-là, ce sont incontestablement les Daft Punk qui font danser la planète entière avec le titre Get Lucky.
0: Et merci beaucoup Nicolas. Retour demain, même heure. Et on reste en 2013 justement. Allez, voici les Daft Punk sur Chérie FM. Bon réveil.

pratiquement 8h, vous écoutez Chérie FM, Axel Perry avec vous, c'est le réveil chéri de l'été. Et quand je regarde ce qui arrive là, j'ai vraiment l'impression d'avoir ma playlist perso, c'est juste génial hein. Oui, playlist 2000, avec Chérie FM on ne s'en prive pas, il y a le King of Pop. Trop bien ça. Avec aussi Sean Kingston. Et on chantera sur du gala après 8h. Bon début de journée avec Chérie FM.

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0: journée démarre avec Chérie FM dans la voiture en route pour le travail, la playlist 2000, Michael Jackson Gala et vos infos. Il est 8h.
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0: L'essentiel en 3 minutes avec Damien Hautemuller, bonjour.
2: Bonjour Axel et bonjour à tous.
0: La canicule va s'intensifier aujourd'hui.
2: Oui, du Finistère à l'Hérault, des Pyrénées-Orientales à la Manche, cette nouvelle vague de chaleur va s'étendre à l'ouest du pays à compter de ce mardi. 43 départements sont placés en vigilance orange canicule, côté ciel. Un soleil de plomb quasiment partout jusqu'en fin de journée. Quelques gouttes possibles en bord de Méditerranée en matinée. Côté température, eh bien on attend 28 à Lille et Biarritz, 32 à Brest et Strasbourg, 34 à Paris, Limoges et Ajaccio, 36 à Lyon.
0: Et la sécheresse continue de gagner du terrain.
2: Oui, près de 70% du territoire est désormais soumis à des restrictions d'eau. Selon le Bureau de Recherche Géologique et Minière, 63% des nappes phréatiques affichent des niveaux inférieurs au normal. Les secteurs les plus touchés se trouvent notamment de la Champagne jusqu'à la Côte d'Or. Comment les Français vivent-ils les épisodes de forte chaleur? C'est justement ce que veut savoir Santé Publique France. L'agence lance une grande enquête pour mesurer les conséquences des canicules sur notre santé physique et mentale, mais aussi nos conditions d'exposition à la chaleur. À Biscarrosse, la solidarité s'organise après les incendies. La ville a lancé une cagnotte officielle pour venir en aide aux sinistrés. Plus de 120 000 euros ont déjà été récoltés. Le gigantesque incendie du 23 juillet dernier avait endommagé ou détruit près de 200 habitations et ravagé 3600 hectares de forêt. Une nouvelle hausse pour les factures de gaz. Le prix de référence va augmenter de 5,6% en septembre. Une hausse qui s'explique selon la Commission de régulation de l'énergie par l'augmentation des prix du gaz sur les marchés dans un contexte toujours marqué par le conflit au Moyen-Orient. La facture avait déjà grimpé de 7,4% le mois dernier. Le calvaire du démarchage téléphonique touche à sa fin dès aujourd'hui. C'est aux entreprises d'obtenir votre consentement préalable pour pouvoir vous appeler. Mais il ne faut pas crier victoire trop vite. Le téléphone pourra encore sonner un peu, prévient Marie-Amandine Stévenin, présidente de Que Choisir Ensemble.
3: Malheureusement, il y a toujours de la fraude et donc elle pourrait continuer à démarcher téléphoniquement en étant complètement hors la loi. Malheureusement, certaines pourraient peut-être être tentées de le faire, mais là au moins c'est clair maintenant pour le consommateur. En cas d'appel, on a notamment la plateforme Signal Conso, qui est un service de la Direction Générale de la Concurrence, de la Consommation et de la Répression des Fraudes. Vous pouvez indiquer si vous avez subi un démarchage téléphonique abusif.
2: Propos recueillis par Ilham Cheblaoui, les sanctions peuvent aller jusqu'à 375 000 euros d'amende par appel. Un mot de sport avec les championnats d'Europe de natation. La France ouvre son compteur de médailles. Léon Marchand, Pierre Largeron, Sauveur Cristofini ou encore Roman Fouche ont décroché hier l'argent sur le 4x200 mètres.
0: Et enfin, un nouveau visage pourrait bientôt rejoindre les X-Men.
2: L'acteur britannique Kit Connor serait dans le viseur ou dans l'œil de Marvel pour incarner Cyclope dans le prochain reboot de la célèbre équipe. Oui, beau jeu de mots. Hein. Oui. De la célèbre équipe de super-héros. À seulement 22 ans, il s'est notamment fait connaître dans la série Netflix Heartstopper.
0: On va s'arrêter là-dessus. Hein. Ouais. On va rester dans l'œil.
2: On va rester sur ce petit one-man show de fin de Flash.
0: À tout à l'heure pour la météo des
2: plans. À l'heure.
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0: On part sur la plage dans quelques minutes. Météo des plages avec encore une belle journée bien chaude. Et la playlist 2000, c'est dès maintenant. Avec le King of Pop. Gala arrive aussi avec Sean Kingston sur Chérie FM.

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Et au réveil, Axel Perry avec vous. C'est le réveil chéri de l'été. 11 août aujourd'hui, bonne fête au Claire et puis au Clara, les anniversaires du jour. On pense à Viola Davis, actrice qu'on a notamment vue dans La Femme Roi. Il y a également Ursula Corbero, son anniversaire, 37 ans. Et c'est elle, Tokyo, dans la Casa des Papels. Allez, on parle également de ce 11 août dans l'histoire. En 99, la France levait les yeux au ciel pour assister à une éclipse totale du soleil. C'était la dernière éclipse totale du 20e siècle et elle avait été particulièrement suivie en Europe. Bon bah demain on remet ça, l'éclipse qui va commencer d'ailleurs entre 19h15 et 19h30. Donc éclipse partielle, mais ça va être très impressionnant. On n'oublie pas les lunettes spéciales. Bon, petit retour dans les années 2000 aussi, direction 2001. Le 11 août 2001, le numéro 1 en France, c'était les Lofters avec Up and Down. Le titre qui était en fait né de la première saison de Loft Story avec plusieurs candidats de l'émission. Il avait carrément passé 7 semaines consécutives en tête des ventes. Énorme tube de l'été 2001 du coup. On repart forcément dans Loft Story dès qu'on entend ça. Bon, et on reste sur Chérie FM. Ouais, la playlist 2000, c'est quand même bien. Gala, Sean Kingston qui arrive aussi juste après. Bon réveil.

0: avec Chéri FM en route pour la première baignade de la journée. Il y a quand même des réveils qui donnent plus envie que d'autres, hein. Et on y reste d'ailleurs sur les plages avec Damien Hautmuller.
1: Bonjour Axel et bonjour à tous.
0: C'était en synchro ça. Bonjour, oh là là, c'est beau.
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0: Et on commence notre tour des plages le long de la Manche.
1: Oui, Jennifer aurait pu le dire, on va au soleil avec une ambiance estivale aujourd'hui. Une température qui pourra grimper jusqu'à 28 degrés sur la côte. À la plage Julotville en Normandie, l'eau sera à 20 degrés pour les baigneurs en quête de fraîcheur. En Bretagne, là encore, le soleil sera bien présent. On attend une eau à 18 degrés à la plage de Trégastel. Les conditions s'annoncent bonnes pour ce mardi. Drapeau vert en vue.
0: Et on descend maintenant vers l'Atlantique.
1: Oui, du côté des Landes, à la plage du Borden par exemple. Grand soleil jusqu'à 30 degrés et une eau autour de 23 degrés. De quoi profiter pleinement de l'océan tout en restant vigilant face à un indice UV élevé.
0: Et pour terminer, direction la Méditerranée.
1: Au Canet, le soleil sera généreux et le thermomètre pourra atteindre 30 degrés. La mer aura une eau autour des 26 degrés pour ce mardi.
0: Oh là là là, mais qu'est-ce que c'est beau ça quand même, Damien.
1: Allez,
0: 26 degrés.
1: On va faire un petit plongeon en Méditerranée.
0: Ah mais moi j'y vais direct, ça met de bonne humeur. Bon bah en tout cas, régalez-vous hein, du côté de la Méditerranée et puis partout en France d'ailleurs.
1: Exactement.
0: Avec Chéri FM, à tout à l'heure.
1: À tout à l'heure.
0: La playlist de Amy Winehouse arrive après Rihanna sur Chéri FM. Bon réveil. 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

0: réveil avec Chéri FM. Début de journée aussi pour Julie qui nous écrit sur l'Instagram Chéri FM depuis Saint-Malo. Elle nous dit premier café face à la mer. Bon, j'avoue Julie, c'est difficile de rivaliser avec ça. Hein. Profitez bien, c'est ces moments-là qui comptent, qui font du bien. Et on les vit avec Chéri FM. La playlist 2000, on va profiter de Justin Timberlake, Christophe Maé aussi ce matin dans le réveil Chéri de l'été.
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5: Bonjour à tous, on commence votre horoscope de ce mardi 11 août par les béliers. Attention à ne pas trop vous dépasser physiquement, vous avez besoin de vous délasser pour vous recentrer sur vos objectifs de base.
6: Taureau, pour vous les choses vont bon train dans le domaine des amours.
7: Gémeaux, attendre vous est impossible, le moment est venu d'agir, vous serez un vrai rouleau compresseur.
8: Cancer, le passé revient en force pour le pire ou pour le meilleur, vous avez peut-être des comptes à régler.
9: Lion, dopé d'une bonne dose de confiance en vous, le moment est venu d'accélérer le mouvement et de vous ouvrir aux autres.
10: Vierge, c'est une journée remplie de pièges laissés par des gens susceptibles, émotifs ou capricieux.
11: Balance, vous devrez garder votre calme pour planifier vos nouveaux plans.
12: Réfléchissez et n'en parlez pas encore.
13: Scorpion, vous ne savez plus où donner de la tête face à un planning plutôt très chargé.
14: Sagittaire, pas de place pour l'ennui aujourd'hui, mais méfiez-vous de vos impulsions.
15: Capricorne, votre quête amoureuse rencontre aujourd'hui de belles énergies capables de vous apporter le meilleur.
16: Verseau, une personne audacieuse apporte un peu de fraîcheur dans votre existence.
17: Et enfin les poissons, quoi que vous viviez aujourd'hui, l'amour sera votre source intarissable de bonheur et de satisfaction.
18: Je vous souhaite à tous une très belle journée.
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0: travail aussi, vous écoutez Chéri FM ce matin, 8h30, vos infos et la playlist 2000 Justin Timberlake. Et Damien Hautemuller nous a rejoint pour l'essentiel, bonjour.
1: Bonjour Axel et bonjour à tous.
0: Un grand soleil quasiment partout pour ce mardi.
1: Oui, avec ce matin quelques passages nuageux, voire orageux dans les départements qui bordent la Méditerranée. Dans l'après-midi, un beau soleil et une chaleur qui va continuer de s'étendre et de s'intensifier de la Bretagne jusqu'aux Alpes-Maritimes en passant par le centre Val-de-Loire. 43 départements sont en vigilance orange canicule. Comptez 31 à Metz, 32 à Rouen et La Rochelle, 34 à Paris et Dijon, 36 à Valence et Montpellier.
0: Et deux tiers du territoire sous des mesures de restriction d'eau.
1: 67 départements sont placés en situation de crise et 21 en alerte renforcée. Selon le Bureau de recherche géologique et minière, 63% des nappes phréatiques affichent un niveau inférieur au normal. Les pompiers restent mobilisés dans plusieurs départements. Dans la Drôme, le feu qui sévit depuis plus d'une semaine continue de progresser lentement. Environ 400 hectares ont déjà brûlé. Dans le reste de l'actualité, les vacances, ce n'est pas simplement changer de décor ou faire la grasse matinée. C'est aussi un moment essentiel pour souffler, prendre du recul et retrouver de l'énergie. Il est donc indispensable de poser quelques jours de congé l'été pour décompresser. Selon Christophe Nguyen, il est psychologue du travail et président du cabinet Empreinte Humaine.
2: C'est plus que se reposer, des vacances, se reposer c'est dormir. C'est aussi savoir récupérer psychologiquement. Mais c'est vrai que pour tenir dans la durée, c'est très important de savoir se ressourcer. Les études s'accordent pour dire qu'au-delà de 2 à 3 semaines, il n'y a pas forcément plus de bénéfices. Il faut une durée minimale pour pouvoir vraiment déconnecter, environ 3-4 jours. Mais vraiment, au-delà de 3 semaines, on ne voit pas forcément de changement majeur.
1: Et il est donc recommandé de prendre des congés toutes les 6 semaines environ. Il a rempli le Stade de France en moins d'une heure. La venue du pape Léon XIV est très attendue. Hier, 200 000 personnes ont réservé leur place pour assister à la messe du souverain pontife sur les Champs-Élysées, sur les 500 000 disponibles. À l'étranger, le bilan reste lourd après le séisme en Colombie. Les secours poursuivent leur recherche pour retrouver d'éventuels survivants. Le tremblement de terre a fait au moins 111 morts et 87 blessés. Les États-Unis ont annoncé une aide de 15 millions de dollars. Donald Trump vole au secours du patron de la FIFA, Gianni Infantino, est fragilisé après la polémique autour de son projet abandonné d'ouvrir la Coupe du Monde à des investisseurs privés pour le président américain. Le remplacer serait une terrible erreur.
0: Et pour finir, le film Ad Vitam aura une suite sur Netflix.
1: Oui, toujours porté par Guillaume Canet qui reprendra son rôle. L'histoire de Franck qui compte mener l'enquête sur la personne qui souhaite sa mort à ses côtés. Un nouveau nom de poids vient rejoindre le casting, celui de Sophie Marceau. Cette fois, l'intrigue devrait nous emmener de la Savoie à la Normandie en passant par l'Île-de-France et la Provence, Alpes-Côte d'Azur, rien que ça.
0: On va voyager au moins grâce à Netflix. Merci beaucoup.
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0: Exactement. Et retour des tendances 2000 sur Chéri FM ce matin. Et j'adore le sujet, c'est les titres qu'on n'assume pas vraiment. On parle notamment de papillons de lumière ou encore cuitas las bananas. Pour la playlist 2000, Justin Timberlake en attendant. Et l'horoscope qui arrive aussi très vite sur Chéri FM.

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0: Et votre horoscope, on se mardi, en démarrant par vous les béliers. Côté cœur, une rencontre inattendue pourrait bien vous surprendre, tandis que les couples retrouvent une belle complicité.
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0: C'est pour les taureaux, votre créativité est votre meilleur atout aujourd'hui. Au travail, une idée originale pourrait vraiment faire la différence. Gémeaux, vous retrouvez de la légèreté côté cœur avec de beaux moments de complicité ou une rencontre qui pourrait bousculer vos habitudes. Les cancers, professionnellement, vous avancez avec confiance et une proposition pourrait enfin vous donner le sentiment d'être sur la bonne voie. Lion, aujourd'hui, le mieux sera de lever un peu le pied, c'est un conseil. Les Vierges, une balade ou une activité en plein air vous fera le plus grand bien. Balance, ce jour au travail, un défi motivant vous attend et pourrait vous redonner le goût de vous dépasser. Scorpion, en amour, vous avez envie de retrouver la magie des débuts, pourquoi ne pas imaginer quelque chose de nouveau à deux ? Sagittaire, votre diplomatie fait merveille au travail et vous pourriez bien être celui qui apaise les tensions autour de vous. On passe au Capricorne, une rencontre pourrait surgir dans votre quotidien, peut-être même dans un endroit où vous avez vos habitudes. Ouvrez l'œil. Verseau, côté cœur, le romantisme est au rendez-vous. Osez faire le premier pas, une jolie surprise pourrait vous attendre. On termine cet horoscope avec les Poissons. Vous profitez d'une belle accalmie au travail pour souffler et prendre enfin un peu de temps pour vous. Vous avez bien raison, les Poissons. 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Et on écoute Christophe Maé qui sera dans quelques jours à Châlons en Champagne pour Foire en Seine. Christophe Maé maintenant sur Chérifm.

0: aucune.
1: Début de journée avec Chéri FM, toute l'équipe du Réveil Chéri de l'été est là, en forme avec vous et Guillaume Parga dans quelques minutes pour les tendances 2000, avec tous ces titres qu'on a plutôt du mal à assumer, même si, bon, qu'on se le dise, on les écoute quand même avec plaisir. Soyez là, c'est à 8h50. Gwen Stefani ou encore Ariana Grande, ça c'est votre playlist 2000. On reste ensemble sur Chéri FM.

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1: Et retour des tendances 2000, on y va tout de suite avec Guillaume Pinga. Bonjour Guillaume.
4: Bonjour à tous, et aujourd'hui coup de projecteur sur les titres des années 2000 qu'on adore mais qu'on n'assume pas vraiment. Et on commence avec Stash Tash des Bratislava Boys. Michael Youn, Vincent Desagna et Benjamin Morgan ont créé ce groupe fictif pour le Morning Live. Et il y a aussi l'inofficiel de Love Story. Les Lofters ont composé Up and Down. Sans oublier le titre Papillon de Lumière, signé Cindy Sander. Et puis on aime, mais on n'assume pas vraiment, Cuitas les Bananas de Philippe Risoli.
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4: Allez, un dernier pour la route, l'agitateur de Jean-Pascal Lacoste.
6: Je suis un agitateur, un provocateur, un animal. My name is Jean-Pascal.
4: Ça reste dans la tête en tout cas. Allez, à demain, salut.
1: Merci Guillaume, et puisqu'on parle de ces titres qu'on assume pas toujours, bah celui-là franchement mérite en effet toute sa place dans le dossier Bratislava Boys, Stash Tash sur Chérie FM.
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1: Les titres qu'on assume pas vraiment sur Chéri FM, c'était le sujet des tendances 2000 de ce mardi. On retrouvait en podcast sur chérifm.fr. On en a une qui nous a refait la corée dans le studio des Bratislas, c'est Marion.
2: Ah, je la connais très très bien, absolument.
1: Avec nous à partir de 9h, tout va bien?
2: Ouais, tout va bien. Et puis ça fait plaisir de réécouter ce genre de morceau dans une langue qu'avait inventé Michael Youn, le slovakistanais. Il y avait quand même tout un album, on s'en souvient pas forcément des Bratislava.
1: C'était pour se moquer de l'Eurovision, c'est ça, on en parlait en antenne.
2: C'est ça, c'était une petite parodie et contre toute attente, quand même, il y avait eu 1,2 million d'exemplaires écoulés du single Stash Stash.

0: vient d'écouter.
1: C'est un très beau succès.
0: Oui.
1: À partir de 9h, on va continuer de chanter.
0: Avec plein de succès et des titres qu'on assume un peu plus. Il y aura notamment Pink.
1: Ça, j'adore. Pink, Michael Moore aussi. La session d'échauffement, ça c'est fait. Donc maintenant, on va pouvoir profiter avec Chéri FM. À demain.
0: À demain et à tout à l'heure, nous, 9h, 13h sur Chéri FM.
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5: Il est 9h, merci d'avoir mis Chéri FM ce matin. Le réveil chéri de l'été revient demain. Tout de suite les infos et puis on écoutera ensuite Pink et Leslie sur Chéri FM.
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5: La playlist de Mille revient juste après les infos de Damien Hautmuller. Bonjour Damien.
8: Bonjour Marion et bonjour à tous.
5: La chaleur passe encore à la vitesse supérieure aujourd'hui.
8: Du Finistère à l'Hérault, des Pyrénées-Orientales jusqu'à la Manche, 43 départements sont placés en vigilance orange canicule. Du soleil à la mi-journée sur tout le pays et le mercure s'affole. 28 degrés à Lille et Biarritz, 32 à Brest et Strasbourg, 34 à Paris, Limoges et Ajaccio et jusqu'à 36 degrés à Lyon. Sur la route, vos conditions de circulation sont bonnes. Ce matin, un peu plus de 100 km de ralentissement sur l'ensemble du pays. Bonne route avec Chéri FM.
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5: Et la sécheresse, elle aussi, continue de s'étendre.
8: 70% du territoire est désormais concerné par des restrictions d'eau. Selon le Bureau de Recherche Géologique et Minière, 63% des nappes phréatiques affichent un niveau inférieur au normal. Comment vivez-vous cette période de canicule à répétition ? C'est justement ce que veut mesurer Santé publique France au travers d'une enquête qui vient d'être lancée. Les résultats sont attendus d'ici la fin de l'année et doivent permettre d'améliorer les messages de prévention. À Biscarrosse, la solidarité continue de s'organiser après les incendies. La commune a lancé une cagnotte officielle pour aider les habitants touchés par les flammes. Plus de 120 000 euros ont été récoltés. Une mauvaise nouvelle pour votre compte bancaire, le gaz va encore augmenter. Le prix de référence va progresser de 5,6% le mois prochain. Selon la commission de régulation de l'énergie, cette hausse est directement liée aux tensions au Moyen-Orient. Ce constat à présent, plus d'un tiers des Français disent recevoir des appels intempestifs tous les jours. L'interdiction du démarchage téléphonique non consenti entre en vigueur aujourd'hui. Désormais, à vous de vous appeler, les entreprises doivent impérativement obtenir votre accord. Avec tout de même quelques exceptions, Marie-Amandine Stévenin est la présidente de Que Choisir Ensemble.
10: On ne peut plus vous démarcher sauf si vous avez donné votre accord, ce qui reste rare. Même pour les entreprises qui ont leur siège à l'étranger ou qui passeraient par des plateformes à l'étranger. Ça veut dire qu'il va falloir qu'ils trouvent un moyen pour vous faire consentir au démarchage. Ce sera certainement en magasin, donc il faut faire très attention. Évidemment, si ça concerne un contrat que vous avez déjà conclu et que c'est dans le cadre du service après-vente, là on n'est pas dans du démarchage téléphonique, donc là elle n'a pas besoin d'avoir votre accord.
8: Des propos recueillis par Ilham Cheblaoui. En sport, la France a décroché hier sa première médaille dans les relais 4 x 200 mètres. En natation, portée notamment par un Léon Marchand très en forme, les Bleus terminent à la 2e place et repartent donc avec l'argent.
5: Et enfin Damien, si Action Man faisait son grand retour.
8: Oui, après le carton mondial de Barbie, Mattel s'associe à Hasbro pour adapter une autre poupée culte, Action Man. La figurine emblématique des années 90 et 2000 pourrait donc débarquer sur grand écran prochainement.
5: Merci beaucoup Damien.
8: Bonne journée.
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0: Bon début de journée à vous, chérie FM. Le réveil en douceur des vacanciers à cette heure-ci sur la route du travail. Pour vous qui êtes déjà de retour ou peut-être pas encore parti. Et ce matin, la playlist de Mille va nous emmener à Londres. On part savourer un English breakfast avec celle qui a fait parler d'elle il y a quelques jours. Elle était présente au mariage de son amie Mel C en Angleterre. Les Spice Girls étaient réunies à cette occasion et Jerry Halliwell a eu la très bonne idée de voler la vedette à la mariée en s'habillant en blanc. Ben, je peux vous dire que ça a fait jaser. Jerry, tout de blanc vêtu, est toujours là pour raviver les couleurs des années 2000. On va l'écouter sur Chérie FM. Les Training Men, Jerry Halliwell, avant Akon. Et aussi les Black Eyed Peas sur Chérie FM. La playlist 2000 vous accompagne toute la journée.
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100% playlist 2000, voilà une journée de vacances qui démarre bien avec Chérie FM. Vous arrivez sur le sable, vous allumez la radio sur l'appli Chérie FM, vous tombez sur ce genre de pépite 2000. C'est comme les méduses, en été on les voit pas arriver, ça surprend toujours un peu. Green Day, les Black Eyed Peas pour votre matinée et tout de suite voici Oria sur Chérie FM.

0: bouger cet été. Il y a Chérie FM et tous les classiques de la playlist 2000. Alors ok, hein, pour bouger, pour danser, pour chanter le soir notamment dans Chérie Summer Party 19h-20h. Mais doucement tout de même, hein, retour de température élevée ces jours-ci. Donc faites pas trop de folie, c'est peut-être pas le moment de se lancer dans un triathlon. Un petit déhanché sur la playlist 2000 de l'été, ce sera bien suffisant. Et les Pussycat Dolls seront là dans quelques minutes pour vous montrer l'exemple sur Chérie FM. On va écouter J-Ho, il y aura Shime aussi dans un instant. Et Britney Spears sur Chérie FM. La princesse de la pop année 2000, Britney. C'est de nouveau une demi-heure de musique sans interruption qu'on partage sur Chérie FM.
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0: 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Bonne matinée, bon café, bonne journée avec Chérie FM. Les Fugees se préparent, on écoute aussi Avril Lavigne et Britney Spears sur Chérie FM.
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0: Il est 10h.

0: Matinée à tous, merci d'avoir mis Chérie FM, la playlist 2000, pour bercer les vacanciers, pour motiver les bosseurs. Et puis, en ce mois d'août, il y a ceux qui changent de vie, ceux qui déménagent. C'est le cas d'Elfried et Lulu en région parisienne. Ils nous écoutent dans le camion en ce moment. Courage à vous deux. En plus, ce qu'on n'anticipe pas toujours au mois d'août, c'est que la plupart des copains sont pas là pour aider à porter le canap. Eh bien, on fera 100. 49% des déménagements se font pendant la période estivale, juste avant la rentrée des classes. Bonne installation, si jamais c'est aussi votre cas. Et puis, on ne change pas d'adresse. Vous restez sur Chérie FM. La playlist 2000 a élu domicile chez nous, avec Lady Gaga et Beyoncé qui arrivent. Lucy Pearl et aussi Nelly Furtado, c'est tout ça Chérie FM.
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C'est Chérie FM avec vous tout l'été. Et dans le dossier Playlist 2000, il y a un onglet consacré aux boys band. Par exemple, le groupe Blue. Ils fêtent leurs 25 ans de carrière sur scène avec une date au Casino de Paris le 20 novembre. Blue, on les écoute après Lucy Pearl et Amel Bent sur Chérie FM. Donne-moi

0: Merci à vous d'avoir choisi Chérie FM pour votre matinée. 11h moins le quart, mardi 11 août aujourd'hui. Demain, date importante du calendrier astronomique. Éclipse quasi totale en France. Ça va démarrer vers 19h20 pour les régions les plus au nord. Et plus on ira vers le sud-ouest, plus elle sera complète, jusqu'à 99% du soleil caché par la Lune. Du côté, par exemple, de Perpignan. Ne ratez pas ce spectacle parce que la prochaine éclipse totale, c'est pas avant 2081. C'est pas demain la veille. Beaucoup plus proche de nous, le retour de la playlist 2000 sur Chérie FM, une demi-heure sans interruption, du soleil dans la radio avec Sean Paul qui arrive. On écoutera aussi Tom Frager très vite et Shakira sur Chérie FM.
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0: Bel été, bonnes vacances à vous tous qui en ont profité avec Chérie FM. Il est 11h en ce moment, une demi-heure de musique sans interruption, on n'en a pas fini. Shakira arrive, Leslie et puis Estelle qui nous présente son American Boy.
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0: écoutez toute la journée, vous êtes branchés Chérie FM, les enceintes connectées, l'appli Chérie FM. On emmène sa radio préférée partout cet été. Sur l'appli, vous retrouverez les playlists de Chérie FM, les podcasts, tout votre univers année 2000 et puis nos émissions, le Réveil Chérie de l'été entre autres, avec un rendez-vous qui est vraiment chouette le matin à 8h50, les tendances 2000. On parle de tous ces phénomènes année 2000 en musique, au ciné, les séries, la mode, la tech, tout ce qui vous a fait vibrer à l'époque, les 3310, les Tamagotchi, Chérie FM, tendances 2000, 8h50 dans le Réveil Chérie de l'été, de retour demain avec Axel, 6h, 9h. Et votre playlist 2000 toute la journée. On va retrouver Tiziano Ferro très vite. J'ai aussi prévu pour vous ce matin Will Smith et NSYNC sur Chérie FM, la playlist 2000.
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classiques de vos années 2000. Une playlist créée tout spécialement pour les enfants de la génération Chérie FM quand la radio de vos parents à l'époque devient la vôtre aujourd'hui. Et quel plaisir de retrouver tous ces artistes, tous ces titres avec lesquels on a grandi. Bob Sinclair par exemple qui va arriver, The Calling ou encore Yves Larocque sur Chérie FM.

0: Chérie FM, un bob sur la tête en vacances et un bob à la radio. Bob Sinclair à l'instant. La playlist de Mick qui revient très vite avec une demi-heure sans interruption pour vous tous qui profitez des vacances au bord de l'eau. Ça va, on vous dérange pas trop, j'espère. Courage aussi les travailleurs qui ont déjà cramé tout leur quota de jours de congé. Et oui. Alors sinon, vous faites comme Célia en télétravail au bord de la piscine du côté de l'île d'Oléron. On allie l'utile à l'agréable avec Chérie FM. La playlist de Mick qui rythme l'été. Jennifer Lopez se prépare. Jenny from the Block sur Chérie FM, un gros bloc solide de 30 minutes non-stop avec aussi Katy Perry et Yannick sur Chérie FM.
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1: Et je vous souhaite un bon appétit si vous êtes à table, bon courage si vous êtes au travail. Il est midi.
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1: Et nous sommes aujourd'hui le mardi donc 11 août, c'est l'heure de retrouver le journal de votre mi-journée. Bonjour à toutes et à tous, ravie de vous retrouver sur Chérie FM Vallée du Rhône. Grand soleil en Drôme et en Ardèche ce mardi. Nous sommes de nouveau en alerte canicule, on en reparle en détail à la fin de ce journal. À la une de l'actualité, la sécheresse, elle aussi continue de s'étendre. Près de 70% du territoire est désormais concerné par des restrictions d'eau. Selon le Bureau de recherche géologique et minière, 63% des nappes phréatiques affichent un niveau inférieur au normal. Et avec cette nouvelle vague de chaleur, la situation pourrait encore se dégrader. Un mot justement de l'incendie avec cette chaleur de Bellegarde en Diwa. 400 hectares sont partis en fumée. 570 pompiers militaires luttent toujours sur place pour contenir les flammes. Une quarantaine d'habitants du village de Charon sont toujours confinés. Ce départ de feu d'origine industrielle à présent à Guilherand-Grange, il s'est produit ce matin au sein de l'entreprise Faune. Une machine professionnelle en cours de démontage s'est embrasée. 64 personnes ont été évacuées du site et 2 ont été conduites à l'hôpital. On évoque à présent cet accident de la circulation hier en Ardèche, à Saint-Étienne-de-Valloux, dans la région d'Annonay. Lorsque les pompiers sont arrivés, le véhicule était entièrement embrasé avec une personne piégée à l'intérieur. La victime a été déclarée décédée par les secours. La départementale 82 a été coupée à la circulation dans les deux sens. Une quinzaine de pompiers ont été mobilisés sur place. À l'étranger, les secours sont toujours à pied d'œuvre en Colombie après le puissant séisme qui a frappé le pays. Les recherches se poursuivent pour tenter de retrouver d'éventuels survivants. Le bilan s'élève désormais à au moins 111 morts et 87 blessés. Les États-Unis ont annoncé une aide de 15 millions de dollars pour soutenir les victimes. Et puis enfin, ce mercredi, le ciel nous offre un événement rare et très attendu, une éclipse solaire visible notamment depuis la France. Thomas Munch, médiateur de Planète Mars en Ardèche, on l'écoute tout de suite.
3: Ce mercredi, le ciel nous offre un événement rare et très attendu, une éclipse solaire qui attira le monde entier. Un phénomène astronomique impressionnant, expliqué par Thomas Munch, médiateur à Planète Mars.
4: L'éclipse, c'est un phénomène naturel qui est dû à l'alignement entre la Lune, le Soleil et la Terre. La Lune passe exactement entre le Soleil et la Terre, ce qui fait que la Lune, derrière, va projeter une ombre sur la Terre. Dans la zone d'ombre, on va pouvoir apercevoir donc la Lune qui va passer entre le Soleil et la Terre et qui va petit à petit cacher de plus en plus le disque solaire jusqu'à le recouvrir, alors soit complètement, comme en 1999 en France, soit partiellement. Cette année, pour le coup, on est sur une éclipse partielle, mais qui recouvrira quand même 95% du disque solaire. Donc c'est une éclipse quasi totale.
1: Et toutes les planètes donc vont être alignées, puisqu'en plus de l'éclipse, c'est également le moment où l'on voit beaucoup d'étoiles filantes. Le pic d'affluence, c'est justement aujourd'hui. Voilà, si vous voulez regarder le ciel. Et le ciel, justement, on en reparle dans quelques instants, puisqu'il est midi 3, et tout de suite, c'est l'heure de faire un point sur votre météo.
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1: Allez, sur la vallée du Rhône donc, le soleil domine largement aujourd'hui avec un ciel souvent dégagé ou légèrement voilé. La chaleur reste bien installée tout au long de la journée dans une ambiance donc estivale. Hein. Nos départements sont placés, on le rappelle, en vigilance orange canicule. Il va faire donc très chaud à partir d'aujourd'hui. Les températures qui atteignent cet après-midi entre 31-34 degrés. Donc ça va aller même jusqu'à 35 degrés localement vers le secteur de Valence. Donc il va faire très chaud, on le dit. Le vent reste par contre faible, avec un mistral discret qui pourra apporter un peu d'air dans les secteurs les plus exposés. Et la soirée, elle restera douce et agréable sous un ciel plutôt calme. Voilà. Et puis demain, ce sera à peu près une journée assez similaire, à savoir du soleil. Et surtout, eh bien, de la chaleur, hein, puisque la canicule va s'intensifier demain, mais également on attend un pic autour de jeudi. Voilà, mais ça, on va en reparler dans quelques instants. Tout de suite, c'est le retour de la plus belle musique avec les Backstreet Boys, mais aussi on écoute Kanye West et les Black Eyed Peas.

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1: C'est l'un des plus célèbres mangas au monde. Naruto débarque au parc Spirou, Provence, à Monteux dans le Vaucluse. Le parc est dédié à l'univers de la BD. Investi 16 millions d'euros pour recréer le village de Konoha, comme dans le manga. Alors comment s'est fait le choix de Naruto? La réponse d'Hervé Lux, le directeur du parc.
2: Naruto, c'est 30 millions d'albums qui ont été vendus, donc on ne pouvait pas rester à regarder ce phénomène sociétal quasiment. Et le petit truc qui est un peu sympa, c'est que nos personnages sont tous nés dans le journal de Spirou, et Naruto est né dans un magazine qui s'appelle Jump au Japon. C'est un travail tellement incroyable qui a été fait avec les auteurs. C'est 4 ans de collaboration pour convaincre. On a envoyé des pièces détachées au Japon pour valider la qualité des pièces qu'on allait mettre, les couleurs. L'auteur a validé ce projet-là. D'ailleurs, vous avez un dessin exclusif ici qui a été fait par l'auteur, ce qui est incroyable.
1: Une zone unique au monde, hors Japon, à l'intérieur, deux attractions, dont un grand 8 qui vous propulse à 60 km à l'heure avec un pic vertigineux. Charles Debrine est responsable commercial chez Amperla, le fabricant de ce coaster.
3: On l'appelle Family Thrill Launch Coaster. Donc c'est une attraction qui est basée pour la famille, qui est donc thrill, intense, et puis launch coaster parce que c'est une catapulte, on va dire. Il n'y a pas de looping parce que ça reste une attraction pour la famille, mais c'est du 3,5G d'accélération, c'est 85 km/h, c'est presque 1 km de parcours avec des virages serrés, des airtime, donc des petits moments de légèreté. Donc la deuxième partie du parcours, on se retrouve presque en apesanteur pendant une petite seconde avant de repartir en arrière et de refaire une partie du parcours sans voir où on va.
1: Et dans cette nouvelle zone, donc, vous avez même un restaurant pour déguster les ramen de Naruto. Vous avez toutes les informations sur le site parc-spirou.com.

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1: Et on se retrouve sur Chérie FM à Vallée du Rhône pour votre journal de 13h. Bonjour à toutes et à tous. On fait le point tout d'abord sur la météo et à la mi-journée en Vallée du Rhône. C'est ensoleillé. On aura comme hier quelques nuages dans l'après-midi. On en reparle en détail à la fin de ce journal. À la une de l'actualité, 2/3 du territoire sous des mesures de restriction d'eau. 67 départements sont placés en situation de crise et 21 en alerte renforcée. Selon le Bureau de recherche géologique et minière, 63% des nappes phréatiques affichent un niveau inférieur au normal. La situation est donc nettement plus préoccupante que l'été dernier. Et les pompiers restent mobilisés dans plusieurs départements. Justement, dans la Drôme, le feu qui sévit depuis plus d'une semaine continue de progresser lentement. Environ 400 hectares ont déjà brûlé. En Lozère, en revanche, l'incendie qui s'était déclaré dimanche est désormais fixé. Ce départ de feu d'origine industrielle à Guire-en-Grange, il s'est produit ce matin au sein de l'entreprise Faune. Une machine professionnelle en cours de démontage s'est embrasée. 64 personnes ont été évacuées du site et 2 ont été conduites à l'hôpital. 18 mois de prison, c'est la peine qu'a reçu un homme de 38 ans, originaire du nord de la France. Il avait filmé des femmes sous des douches d'un camping à Vallon-Pont-d'Arc début août. Ce vacancier avait été appréhendé par la gendarmerie, donc il écope également d'une interdiction de réapparaître dans un camping. La dernière fois, c'était il y a 27 ans, une éclipse totale du soleil aura lieu ce mercredi 12 août, un événement rare et très attendu en France. Écoutez Thomas Munch, le médiateur à Planète Mars, qui nous donne quelques conseils pour l'apprécier.
3: La direction dans laquelle il faudra regarder, ça sera la direction dans laquelle se situera le soleil, qui devrait être en direction de l'ouest, là, sur le couchant, à cette heure-là. L'idéal, donc, c'est de trouver un point suffisamment haut et dégagé en direction de l'ouest pour pouvoir l'observer le plus longtemps possible. Nous, on va proposer, évidemment, un événement à l'observatoire ce jour-là, où les gens pourront venir gratuitement venir observer cette éclipse. Pour l'observer, par contre, il faut prendre, évidemment, des précautions, puisque regarder le soleil, c'est très nocif pour les yeux. Au minimum, il faut utiliser des lunettes spéciales qui permettent comme ça de l'observer en toute sécurité.
4: Un rendez-vous à ne pas louper ce mercredi à 19h30 où tous les yeux seront rivés vers le ciel pour vivre ce moment unique.
1: Oui, oui, donc toutes les planètes seront alignées en même moment, donc en plus de l'éclipse, c'est également le moment où l'on voit donc beaucoup d'étoiles filantes. Le pic d'affluence, c'est justement aujourd'hui, donc, à vos lunettes. Mais enfin, ça, il faudra les porter demain. Aujourd'hui, vous pouvez regarder le ciel sans. Voilà, tout de suite, il est 13h et passé de 3 minutes sur Chérie FM Vallée du Rhône et on fait un point sur la météo.
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1: Allez, à la mi-journée, donc, le soleil s'impose largement en Vallée du Rhône avec un ciel généralement bien dégagé. La chaleur est déjà bien présente, hein, on le sent dès à présent. Et elle va encore s'accentuer au fil de l'après-midi. On le rappelle, il va faire donc très chaud. La Drôme et l'Ardèche ont été placés en vigilance orange canicule. Cela concerne même 43 départements. Le mercure atteint actuellement des valeurs élevées et les températures pourront grimper jusqu'à 35 degrés localement en Vallée du Rhône. Des températures qui sont assez similaires au fil des jours, mais on attend notamment un pic aux alentours de jeudi. Du côté du vent, le couloir rhodanien reste bien ventilé avec un vent qui pourra se renforcer dans l'après-midi. Une petite sensation d'air donc qui peut être toutefois agréable avec la chaleur, mais bon, elle ne suffira pas vraiment à faire baisser les températures. On attend également quelques passages nuageux en fin de journée. Ça va se couvrir donc un petit peu comme la journée d'hier après-midi sur les reliefs, notamment côté Ardèche. Voilà pour le point sur la météo. Tout de suite, on poursuit en musique avec Christophe Maé, Madonna. Mais tout de suite, on écoute Ed Sheeran.

13h30 sur Chérie FM Vallée du Rhône. Tout l'été, on vous offre des cadeaux en nous écoutant donc sur Chérie FM. Cette semaine, je vous fais gagner donc des places pour Walibi Rhône-Alpes. Donc c'est un parc d'attractions aux Avenières en Isère. Et c'est l'heure donc de jouer ensemble. Hier, je vous avais posé notamment une question autour du nombre de visiteurs dans le parc. Et aujourd'hui, eh bien, on va prévoir une toute autre question. D'ici 2030, que prévoient les directeurs du parc ? Alors, je vais vous faire des propositions. De proposer une nouvelle zone de découverte, d'implanter un hôtel ou d'offrir les billets gratuits aux moins de 12 ans. Appelez-moi tout de suite au 04 75 67 23 92 avec cette question. Donc, d'ici 2030, que prévoient les directeurs du parc ? 1. Une nouvelle zone de découverte. 2. D'implanter un hôtel. Ou 3. D'offrir des billets gratuits aux moins de 12 ans.

Allez, on se retrouve après Martin Solveig sur Chéri FM pour tenter de remporter vos places donc pour le parc Walibi Rhône-Alpes. Alors, je vous avais posé pour ça une petite question. D'ici 2030, que prévoient les directeurs du parc ? Est-ce que c'était de proposer une nouvelle zone de découverte, d'implanter un hôtel ou d'offrir les billets gratuits aux moins de 12 ans ? Et la bonne réponse, elle nous vient d'Alexandre qui nous appelle de Valence, qui m'a bien confirmé que d'ici 2030, les directeurs du parc prévoient d'implanter un hôtel donc à Walibi. Donc voilà, ce sera bien pour compléter votre journée d'attraction. Vous pourrez ensuite vous détendre dans un prochainement dans un hôtel. Félicitations donc à Alexandre. Pour les autres, je vous fais gagner dans moins d'une heure. Hein, on se donne rendez-vous d'ici là, des entrées pour la Grotte Chauvet 2. Voilà, donc restez bien à l'écoute et tout de suite, on poursuit en musique avec Maroon 5.

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1: Très belle journée sur Chéri FM à l'écoute donc de notre radio. Il est 14h.
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2: Imaginez une descente en kart dans une ancienne station de ski. C'est ce qu'on retrouve à Gré dans le Pilat. Béatrice Callot, en charge de la communication à l'office de tourisme, nous en dit plus sur le site.
3: Pendant tout l'été, on a le monde des pentes et le déval kart sur la commune de Gré qui sont ouverts. Alors le déval kart est souvent plus connu que le monde des pentes. Donc c'est à partir de 10 ans pour le déval kart. Et juste à côté, il y a le monde des pentes qui est accessible à partir de 4 ans. Et c'est un parcours ludique en forêt qui commence par un sentier pieds nus. Il y a des petits jeux nature, des structures en bois et c'est vraiment quelque chose de familial.
2: À l'ombre d'une pinède pour profiter de la fraîcheur. Le site a d'ailleurs été réaménagé exprès pour la pratique de cette activité.
3: C'est des cartes qui sont non motorisées. Et en fait, c'est un ancien site de ski avec des perches de téléski en fait qui a été réhabilité en descente spécifique pour ces cartes. Et du coup, comme c'est des pistes qui descendent, il n'y a pas besoin de moteur, on freine avec le volant qui va venir appuyer sur les roues et on remonte en coinçant la perche dans ce même volant et on fait des tours et il y a différents types de pistes. On peut aussi s'amuser à faire la course avec un autre parce qu'il y a des pistes qui sont parallèles, il y a des pistes qui sont goudronnées, d'autres qui sont herbeuses, il y en a qui ont plus de virages, d'autres moins de virages et surtout en fait on peut doser sa vitesse
2: pour profiter à son rythme et s'amuser. Les sites sont ouverts en après-midi, vous pouvez retrouver toutes les informations complémentaires sur leur site internet.
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Allez, on passe l'été ensemble sur Chéri FM Vallée du Rhône et notamment pour votre jeu de l'été sur la grotte Chauvet de Ardèche. Donc je vais vous offrir aujourd'hui vos places pour découvrir ce lieu unique au monde. Donc on le rappelle, la grotte Chauvet 2 qui est située à Vallon-Pont d'Arc et vous allez pouvoir découvrir cette réplique de la véritable grotte Chauvet puisqu'elle a été ouverte donc au public en 2015. Et pour gagner vos entrées, je vais vous poser une petite question. Alors quel animal préhistorique aujourd'hui disparu est particulièrement représenté dans la grotte Chauvet? Est-ce qu'il s'agit, réponse 1, du tigre à dents de sabre, réponse 2, de l'ours des cavernes ou réponse 3, du dinosaure? Allez, vous m'appelez tout de suite au 04 75 67 23 92. Donnez-moi la bonne réponse et moi, je vous donne en échange vos places pour aller découvrir cette grotte Chauvet 2.

Mais allez, juste avant de vous faire écouter, donc Jane, je vous avais posé une petite question pour vous faire gagner vos places pour la Grotte Chauvet 2 en Ardèche. Vous avez justement demandé quel animal préhistorique aujourd'hui disparu est particulièrement représenté dans cette grotte. Est-ce que c'était le tigre à dents de sabre, l'ours des cavernes ou le dinosaure? Et la bonne réponse, c'est l'ours des cavernes, et c'est Denis qui habite, voilà, dans l'Ermitage, qui a gagné et qui a remporté ces deux entrées pour la Grotte Chauvet 2. Bon, on rejouera demain et puis tous les jours de la semaine. Voilà, si vous voulez tenter votre chance, écoutez-nous donc toute la journée sur Chérie FM Vallée du Rhône, et notamment à 13h30 et 14h30 pour vos jeux. Tout de suite, on poursuit en musique avec Enamorame, c'est Papé Sanchez.

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1: C'est l'un des plus célèbres mangas au monde. Naruto débarque au parc Spirou, Provence, à Monteux dans le Vaucluse. Le parc est dédié à l'univers de la BD. Investi 16 millions d'euros pour recréer le village de Konoha, comme dans le manga. Alors comment s'est fait le choix de Naruto? La réponse d'Hervé Lux, le directeur du parc.
2: Naruto, c'est 30 millions d'albums qui ont été vendus, donc on ne pouvait pas rester à regarder ce phénomène sociétal quasiment. Et le petit truc qui est un peu sympa, c'est que nos personnages sont tous nés dans le journal de Spirou, et Naruto est né dans un magazine qui s'appelle Jump au Japon. C'est un travail tellement incroyable qui a été fait avec les auteurs. C'est 4 ans de collaboration pour convaincre. On a envoyé des pièces détachées au Japon pour valider la qualité des pièces qu'on allait mettre, les couleurs. L'auteur a validé ce projet-là. D'ailleurs, vous avez un dessin exclusif ici qui a été fait par l'auteur, ce qui est incroyable.
1: Une zone unique au monde, hors Japon, à l'intérieur, deux attractions, dont un grand 8 qui vous propulse à 60 km à l'heure avec un pic vertigineux. Charles Debrine est responsable commercial chez Amperla, le fabricant de ce coaster.
3: On l'appelle Family Thrill Launch Coaster. Donc c'est une attraction qui est basée pour la famille, qui est donc thrill, intense, et puis launch coaster parce que c'est une catapulte, on va dire. Il n'y a pas de looping parce que ça reste une attraction pour la famille, mais c'est du 3,5G d'accélération, c'est 85 km/h, c'est presque 1 km de parcours avec des virages serrés, des airtime, donc des petits moments de légèreté. Donc la deuxième partie du parcours, on se retrouve presque en apesanteur pendant une petite seconde avant de repartir en arrière et de refaire une partie du parcours sans voir où on va.
1: Et dans cette nouvelle zone, donc, vous avez même un restaurant pour déguster les ramen de Naruto. Vous avez toutes les informations sur le site parc-spirou.com.

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2: Sur Chérie FM Vallée du Rhône. On fait désormais un point sur la météo cet après-midi. La chaleur reste particulièrement marquée en Vallée du Rhône avec un soleil largement dominant. Le mercure atteint des niveaux très élevés dans un contexte, on le rappelle, de canicule. Les températures qui dépassent localement les 35 degrés. Ça va être cela un petit peu toute cette semaine. Une chaleur qui va rester bien présente jusqu'à ce soir avec donc une sensation encore très lourde, surtout en fin de journée sur les reliefs de l'Ardèche. Quelques développements nuageux peuvent apparaître, donc un risque d'orage comme hier local persiste, notamment donc autour de l'après-midi, mais même jusqu'à la soirée. Et puis cette nuit, les températures, elles auront du mal à redescendre. La nuit s'annonce particulièrement douce, voire chaude, avec des minimales qui resteront élevées. Et demain, eh bien, la canicule se poursuit. Le soleil restera très largement présent sur la vallée du Rhône avec à nouveau des températures très élevées dès l'après-midi. On pourra encore dépasser les 36 degrés et voilà, ce sera également une journée un petit peu particulière demain puisque je vous le disais, on le rappelle, il y a une éclipse donc solaire demain. Le phénomène débutera donc en fin de journée, atteindra son maximum autour de 20h. Et puis depuis la vallée du Rhône, il s'agira d'une éclipse partielle, ce qui veut dire que la Lune, elle passera devant le Soleil et elle masquera donc une partie. Et pour justement observer cette éclipse, il faudra impérativement utiliser des lunettes spéciales pour éclipse solaire. Alors moi, j'ai essayé de faire le tour actuellement des pharmacies, des supermarchés, c'est une rupture totale. Donc voilà, pour moi, je ne regarderai pas cette éclipse. Pour vous, peut-être que vous avez déjà vos lunettes. En tout cas, tout de suite, je vous laisse en compagnie de Man Down de Rihanna. Et je vous dis donc à demain pour vivre ensemble cette éclipse sur Chérie FM Vallée du Rhône, votre radio Feel Good Music.

Chérie FM, c'est ça, la playlist 2000 et c'est toute la journée. Ça c'est une très bonne nouvelle déjà, et dès votre réveil hein, ça commence avec le réveil chéri de l'été. Ça commence dès 6h tous les matins. Si vous cherchez un bon moyen d'être de bonne humeur dès le premier café, c'est clairement ici qu'il faut être hein. On a tout ce qu'il faut, vos rendez-vous de l'été. Et comme je l'ai dit, la playlist 2000, celle qu'on redemande avant 16h avec la Queen Beyoncé qui s'installe avec vous en voiture. J'espère que la route est longue, comme ça vous allez pouvoir discuter avec elle, c'est cool. Billy Crawford arrive également sur Chérie FM.

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0: Star des années 2000 un jour, star des années 2000 toujours, comme Billy Crawford. Il est dans la playlist 2000 avec Black Eyed Peas, 16h sur Chéri FM.
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0: Bon après-midi avec Chérie FM, j'espère que tout va bien de votre côté. Vous savez que tout le monde est au courant maintenant, l'éclipse c'est demain en début de soirée. Est-ce que ça y est, vous avez vos lunettes ou pas? Parce que commence apparemment à se faire rare hein, dans toutes les pharmacies là. Surtout n'oubliez pas de vous protéger les yeux. Votre téléphone aussi, attention, parce que sinon l'appareil photo il va pas faire les vacances, là, ça je vous le dis. La playlist 2000, elle est là pendant les vacances, elle y reste avec Lady Gaga dans le prochain quart d'heure. Il y aura aussi du Pink ou encore Tribal King, c'est tout ce qu'on aime. C'est des années 2000 sur Chérie FM.
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0: avec Chéri FM en vacances en ce moment. Dites-moi, est-ce que vous avez déjà suivi, vous savez, des amis en vacances qui ont voulu réserver l'activité du jour pendant que vous êtes en vacances avec eux, ou leur faites confiance jusqu'au moment où vous vous rendez compte qu'ils ont réservé votre place là sur la balançoire à 2000 mètres d'altitude. Non, je vous dis ça parce que c'est possible de le faire dans les Alpes. Moi, je vous donne l'idée, parce que sinon c'est sans moi. Par contre, pour écouter la playlist 2000, là je suis tout à vous, pas de soucis. J'adore ça, tout comme vous en voiture avec Timbaland juste avant le 17-20 Didier Bonicelle. Je vais rajouter aussi Calogero et World's Apart sur Chéri FM.
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1: Je vous souhaite une très belle fin d'après-midi. Bienvenue sur Chérie FM. La playlist 2000 continue juste après la Minute Info avec David Guetta. Il est 17h.
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1: Et la Minute Info de ce mardi sur Chérie FM, c'est en direct avec Samuel Coiffard. Bonsoir Samuel.
3: Salut Didier, bonsoir à tous.
1: On commence avec la météo, la journée de demain s'annonce encore plus chaude.
3: Et oui, la canicule progresse un peu partout en France. 78 départements sont placés en alerte orange pour demain. Les températures approchent parfois les 40 degrés, jusqu'à 38 à Nantes et Montélimar, 37 à Rennes et Orléans, 36 à Paris. L'inforoute, en bref, la journée est plutôt calme sur les grands axes, pas de grosses perturbations. Ce sera sensiblement la même chose demain.
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1: Et Samuel, que faut-il retenir de l'actualité aujourd'hui?
3: Et à la veille de l'éclipse solaire, c'est la course aux lunettes de protection. Vous êtes nombreux à vous ruer dans les pharmacies et les grandes surfaces, mais c'est souvent en rupture de stock. Justement, certains membres de l'opposition reprochent au gouvernement d'avoir mal géré l'éclipse. Et mauvaise nouvelle, si vous vous chauffez au gaz en raison du conflit au Moyen-Orient, le prix va augmenter à la rentrée, plus 5,6% dès le 1er septembre pour 6 millions de foyers. Et en bref, cette info insolite, un afflux massif de méduses a contraint EDF à arrêter 3 de ses réacteurs à la centrale nucléaire de Gravelines. Heureusement, aucune conséquence sur la sûreté.

0: et des installations.
1: Et pour terminer, vous connaissez tous ce générique. Hein Samuel, c'est une info qui va faire plaisir aux fans de Dragon Ball.
0: Et oui, emblématique de la pop culture des années 90-2000, Dragon Ball pourrait bientôt avoir un parc d'attractions à son effigie en région parisienne. Aucune annonce officielle n'a été faite pour le moment, mais le projet serait déjà bien avancé. Il pourrait remplacer l'ancien parc Mirapolis, fermé il y a 35 ans.
1: Ah, tu imagines, on va chanter le générique de DBZ en boucle.
0: Ça va être génial.
1: Ça va être énorme. Samuel, à tout à l'heure, 18h.
0: À tout à l'heure.
1: Ah, je te remets un petit coup de Dragon Ball, je sais que t'adores.
0: Ah, j'adore.
1: Allez, on y va pour la suite. La playlist 2000 en direct sur Chéri FM à 17h02, on est en direct jusqu'à 20h, 19h. Ne manquez pas le rendez-vous de l'été, Chéri Summer Party. Et d'ici là, c'est Bruno Mars, Avril Lavigne, Peps et David Guetta pour vous maintenant. Et c'est sur Chéri FM.

0: Belle fin d'après-midi avec Chéri FM.
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0: Je suis ravi de passer cette fin de journée de mardi, plein mois d'août, avec vous en direct sur Chéri FM. Comme tous les jours, il est 17h12 et cette canicule qui gagne du terrain, on va faire en sorte de se rafraîchir un peu. Nous sommes en mode de claquette et bermuda pour vous accompagner avec tout à l'heure à 19h, je vous le disais, Chéri Summer Party. 17h30 et 18h30, les deux collecteurs de l'été, on va se faire plaisir pour retrouver tous ces titres que vous adorez dans la discothèque 2000 de Chéri FM. Et puis dans la prochaine demi-heure de la playlist 2000, c'est Avril Lavigne, Complicated, qui arrive. Il y aura aussi les Spice Girls et vous allez vous régaler avec Justin Timberlake juste après la météo.
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1: Avec cette canicule qui s'accentue toujours, 43 départements ce soir sont placés en vigilance orange, de la Bretagne à la Côte d'Azur et la Corse. Demain mercredi, journée encore très chaude avec un soleil de plomb sur toute la France. Et la canicule concernera 67 départements avec des températures qui atteindront localement 38 à 39 degrés à Nantes et sur le Midi-Pyrénées. Il fera partout ailleurs de 31 donc à 39 degrés. Bel été avec Chérie FM, la playlist 2000 continue maintenant avec Avril Lavigne et les Spice Girls sur Chérie FM.
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0: Vous écoutez Chérie FM, la radio qui vous passe tous les tubes des années 2000. Alors ça j'adore, c'est le duo Nantais Tragédie, ils étaient numéro 1 en France en 2003 et c'est toujours aussi bon. À suivre Likili, Kellys et Coldplay, 17h31.
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0: Avec deux collecteurs tous les jours de l'été, hein, du lundi au vendredi, 17h30, 18h30. Alors j'ai choisi le premier collecteur de ce soir dans le répertoire de Lily Allen, qui n'a pas fait que le très provoquant Fuck You. Ce titre est sorti en décembre 2008 sur son deuxième album. Et notez d'ailleurs qu'un documentaire consacré à Lily Allen sortira l'année prochaine. On aura l'occasion d'en reparler. Et dans ce titre qui s'est classé numéro 1 en Angleterre, Lily Allen critique notamment les tabloïds, vous savez, ces journaux à scandale britanniques. Voici The Fear, et c'est le premier collecteur de ce mercredi sur Chérie FM.

0: Merci de terminer cette journée de mardi avec Chéri FM, la radio idéale pour bien terminer votre journée à averse orageuse en ce moment sur les Pyrénées, en Rhône-Alpes et le Massif central, de la chaleur partout ailleurs. Météo complète dans la Minute Info de Samuel Coiffard tout à l'heure à 18h avec cette info très étonnante pour vous qui êtes fan d'Harry Potter. On adore ça. Restez bien avec nous, ça arrive dans un gros quart d'heure sur Chéri FM. D'ici là, il y aura Coldplay, Omi et nous irons faire un tour dans l'Aisne. Le département, évidemment. Direction Marly-Gaumont avec Camini dans la playlist 2000 de Chéri FM avant 18h.
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0: la playlist 2000 avec ce classique de Kamini qui a cartonné sur la tournée I Got a Feeling. C'était en 2005 et c'est toujours aussi bon. Soyez les bienvenus, vous écoutez Chérie FM. Juste après la Minute Info, la playlist 2000 continue avec Mousse et Lady Gaga sur Chérie FM. Il est pile 18h.
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0: La Minute Info de ce mardi qui est en direct avec Samuel Coiffard. Bonsoir Samuel.
2: Salut Didier, bonsoir à tous.
0: On commence avec la météo et c'est un beau ciel bleu qui vous attend demain.
2: Et oui, et avec le soleil, toujours beaucoup de chaleur. La canicule progresse de nouveau. 78 départements sont placés en alerte orange demain. Il fera jusqu'à 38 degrés à Bordeaux et Toulouse, 37 à Troyes et Lyon, 36 à Paris. Sur les routes, c'est plutôt calme. Ce soir, vous roulez bien. Demain matin, vous serez nombreux sur les grands axes du sud de la France.
0: Et que faut-il retenir de l'actualité de ce mardi ?
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2: Votre compte bancaire va encore en prendre un coup. Pour 6 millions de foyers, le prix du gaz va augmenter au 1er septembre, plus 5,6%, une hausse directement liée au conflit au Moyen-Orient. Pensez à vos lunettes de protection pour l'éclipse solaire de demain. Vous êtes nombreux justement à vous ruer dans les grandes surfaces et en pharmacie, mais c'est souvent en rupture de stock, une situation dénoncée par certains membres de l'opposition. Un mot de sport, Léon Marchand de retour dans les bassins pour les championnats d'Europe de natation. On le retrouvera vendredi pour le 200 mètres papillon. Hier, il a décroché l'argent sur le relais 4 fois 200 mètres.
0: Ouais, quand je pense que moi, il me faut une demi-heure pour faire cette distance. On termine avec ce générique, Samuel, que vous connaissez. Harry Potter et les fans sont décidément prêts à tout.
2: Est-ce que vous vous souvenez de la mort de Dobby, l'elfe de maison ? Dans la saga, il meurt sur une plage galloise. Et alors, pourquoi je vous parle de ça ? Parce qu'un projet de câble électrique devait passer par cette plage. Mais après plusieurs plaintes des fans, le projet va finalement la contourner. On touche pas à Dobby.
0: Et alors c'est extraordinaire parce que cette plage existe en vrai. Ça s'appelle le Freshwater West, je crois.
2: Et ils ont vraiment installé une tombe.
0: Ouais. Et c'est interdit de déposer des chaussettes dessus. Voilà.
2: Effectivement.
0: Voilà. Et ce que je te propose, c'est qu'on se retrouve demain à 17h. Et puis la playlist 2000, c'est Harry Potter qui la lance lui-même.
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0: Donna dans la playlist 2000 de Chéri FM. Et qu'est-ce que c'est bon!
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0: Ça, c'était un des titres phares d'ailleurs, vous vous en souvenez, de l'album Music de Madonna, sorti en 2000, tout pile, on est dedans, avec ce titre coproduit par le français Mirway. Il est 18h14, vous êtes prêts à passer l'apéro de ce mardi avec nous? Bah nous aussi, on a tout ce qu'il faut, la playlist 2000 et surtout Chéri Summer Party qui démarre dans 3 quarts d'heure évidemment, comme tous les jours sur Chéri FM en direct. Et à 18h30, deuxième collector de ce mardi que vous allez découvrir juste après Kevin Little. Dans la prochaine demi-heure de la playlist 2000 Turn Me On, il y a aussi les Maroon 5 et un classique de Beyoncé juste après la météo de Chéri FM.
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8: Direction les plages comme tous les jours sur Chéri FM aux alentours de 18h20. Demain mercredi, journée très ensoleillée et chaude sur l'ensemble des plages du littoral. Notez quelques passages nuageux sur les plages de la Côte d'Azur et de Corse. Lundi UV, n'oubliez pas votre crème solaire, sera très élevée demain de 7 à 8. Et puis dans l'eau, vous aurez de 18 à 21 sur les plages de la Manche, 20 à 25 degrés dans l'eau sur l'Atlantique, 27 à 29 en Méditerranée, de 28 à 30 degrés dans l'eau en Corse. Un bel été avec Chéri FM. La playlist 2000 continue maintenant avec les Maroon 5 et tout de suite voici Kevin Little.

belle fin d'après-midi et surtout bon début de soirée avec Chérie FM. Ouais, déjà, je sais, il fait encore jour. Dans la demi-heure qui vient, la playlist de mythes de l'été pour vous, The Pussycat Dolls, c'est Anastasia. Il est pile 18h30.

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1: Deuxième collector de ce mardi 11 août sur Chérie FM. Deuxième collector que j'ai choisi car c'est l'un des plus grands tubes du DJ et producteur suédois Erik Prydz. Un titre sorti en 2004 et c'est un titre qui remplit aujourd'hui encore les dance floors. Vous avez certainement dansé dessus cet été. L'histoire de ce titre est d'ailleurs très étonnante puisque Erik Prydz a repris les bases d'une chanson de Steve Winwood sortie en 1982 qui s'appelait Valérie. Et là, ça donne Call on Me. Ce titre s'est classé numéro 1 en France. Voici Erik Prydz et c'est le deuxième collector de ce mardi. C'est sur Chérie FM, évidemment. Montez le son et régalez-vous.
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Vous écoutez Chérie FM, et alors ça a été un des tubes de l'été 2004 en France, numéro 1 d'ailleurs aux États-Unis. Anastasia, Left Outside Alone. Et alors, si vous êtes vraiment fan d'Anastasia, ça tombe bien, elle va revenir en France avec Chérie FM. Notez bien la date, puisqu'il n'y aura qu'un concert en France d'Anastasia. Ce sera le 19 octobre prochain à l'Olympia à Paris. C'est un événement. Chérie FM, il est 18h41. Vous avez préparé les glaçons, les chips, les cacahuètes et tout ce qui va bien pour l'apéro. Bah, ça tombe bien, on a la musique qui va avec. Tout à l'heure, Chérie Summer Party, coup d'envoi à 19h. Et d'ici là, les Pussycat Dolls, extrait de l'album PCD. Nous allons appuyer sur Buttons, il y aura aussi Lenny Marlin et MC Solar, juste avant 19h sur Chérie FM. 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

0: bon début de soirée. Waouh, vous écoutez Chérie FM. Bienvenue dans Chérie Summer Party, ça démarre maintenant en direct jusqu'à 20h avec Supermode et tout de suite voici Jamelia, il est 19h. Bon apéro.
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0: très bon début de soirée. Vous écoutez Chéri FM.
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0: Avec toute l'équipe, évidemment, on est comme vous, en tongs, en bermuda, en t-shirt. On a sorti la table sur la terrasse avec quelques cacahuètes pour profiter de Chéri Summer Party. L'émission qui fait danser les glaçons tous les soirs avant qu'ils fondent. La playlist 2000 idéale pour vos apéros. On vous détendre tranquillement si vous êtes sur la route à 19h12. Et dans la prochaine demi-heure, vous allez vous régaler avec les Britanniques de Star Sailor. Pour To The Floor arrive sur Chéri FM. Il y aura aussi La Clinique, Miley Cyrus et puis un petit Kylie Minogue, c'est pas mal ça. Tous les tubes des années 2000 sont dans la playlist 2000 de Chéri FM juste après la météo. 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

0: Ces artistes que moi j'ai écoutés jeunes et que j'écoute encore et qui m'inspirent énormément. The Fantastic Bruno Mars. J'adore Chéri FM pour ça.
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21: Et la canicule s'accentue encore aujourd'hui. 43 départements sont en vigilance orange, de la Bretagne à la Côte d'Azur ainsi que la Corse. Demain, mercredi, la canicule va concerner 78 départements avec une journée encore très chaude, un soleil de plomb sur toute la France. Quelques passages nuageux sur le sud-est et la Corse. Il fera jusqu'à 38 voire 39 degrés à Nantes sur le midi. Pyrénées, passez une très belle fin de journée, un bon début de soirée. Chéri Summer Party continue en direct avec Star Sailor tout de suite.
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0: Chérie Summer Party, c'est jusqu'à 20h sur Chérie FM.
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Merci de démarrer cette soirée de mardi avec nous sur Chérie FM et dans Chérie Summer Party, votre rendez-vous de l'été tous les jours du lundi au vendredi. Ce sera jusqu'à fin août. Après, on referme le parasol. Évidemment, d'ici là, on en profite tous les jours, 19h-20h, avec les Black Eyed Peas, qui étaient d'ailleurs de passage en France. Passage surprise au concert de David Guetta au mois de juin. Ils étaient aux arènes de Nîmes fin juin et à Clermont début juillet. J'espère que vous en avez bien profité. Il nous reste encore, allez, un bon quart d'heure de la playlist 2000 et surtout, surtout de Chérie Summer Party avec The Thrill, Slim Shady d'Eminem. Eminem sur Chérie FM, mais oui, il y a aussi Charlie Puth et puis ce classique de nos Français. C'est Daft Punk pour Digital Love, juste avant Chérie Frenchie qui démarre tout à l'heure à partir de 20h sur Chérie FM.

0: Et c'est avec les Daft Punk que nous refermons la Chérie Summer Partie 2 ce mardi sur Chérie FM. Vous restez bien avec nous car c'est Chérie Frenchy, la playlist de 1100% chansons françaises qui démarre maintenant avec Nadia et Vita. Il est 20h.
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Il est 22h. 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
0: 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Bien? 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
3: Ouais bébé, c'est la maman de Vito. 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